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1: Le français est notre langue officielle et une langue officielle pour un pays mérite d'être bien soignée. À l'occasion d'une soutenance de travail de fin de cycle de graduat, un assistant de deuxième mandat, premier lecteur du récipiendaire à l'honneur, remarque une prolifération des substantifs composés de l'adverbe de négation « non » suivi d'un nom ou d'un adverbe « le non-amour ». La non-satisfaction, la non-problématique, le non-médiocrément, etc. Ce qui frappe en première vue dans votre travail, messieurs l'impétrant, c'est l'usage abusif du pronom « non », du préfixe « non » pour composer certains substantifs. De quelle autorité littéraire et scientifique vous êtes-vous permis cette aberration? Sur sa chair, l'étudiant avait la bouche ouverte comme celle d'un poisson suspendu au hameçon. Incapable de justifier ce qui apparaissait comme un véritable mythe personnel. Tenez, le petit adverbe de négation « non » est l'un des préfixes les plus employés aujourd'hui par plusieurs étudiants, fonctionnaires, écrivains en français. Alors qu'au XIXe siècle, on comptait moins de 20 mots formés avec ce préfixe, on en relève environ aujourd'hui 150. C'est vrai. Cet accroissement de l'utilisation des dérivés en nom est tout à fait naturel. Elle permet d'exprimer en raccourci l'idée d'une négation qui n'est pas forcément péjorative. Le non-amour, ce n'est pas la haine. La non-satisfaction n'est pas l'insatisfaction. Parmi les mots précédés de nom que nous avions recensés dans le travail de notre étudiant, il y en avait de particulièrement inattendus. Non-vêtements. Non feuilleton, non problématique, non médiocrément, non recours, non étalement, etc. Attention, chers usagers de notre langue, cette facilité, oui, c'est une facilité. Cette facilité conduit souvent à des abus, des maladresses, qui pêchent autant par inélégance que par obscurité. Il faut donc rester vigilant. Il ne faut pas trop recourir à ces préfixes quand c'est inutile. Il y a lieu de conclure ici que les mots ont une vie. Et il est vrai que le vocabulaire n'est pas quelque chose de statique. Des mots se créent, des sens se multiplient. Et comme le destin de tous les vivants, les mots meurent. Nous voyons des mots en train de descendre dans la tombe. Des verbes, des noms et des formes comme ouïr, liesse, siji, ouïs, patache, débagouler, torchécule, soir. Saper l'hypopète, babillard, matutinal, sopiniâtré, etc. Il y a des termes momifiés qui ne subsistent plus qu'à l'état de moribond dans des expressions comme sans vergogne, par mégarde, chercher noise, se mettre martel en tête, etc. Naissance, croissance et mort, en un mot, mouvement, perpétuel devenir, c'est là une caractéristique essentielle du vocabulaire. Étudiants, chercheurs, fonctionnaires, locuteurs du français, soyez attentifs à tout cela. Synthétique et précise, cette émission s'adresse à vous tous qui voulez affiner votre maniement du français. Courage!
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12: Merci de vous rêver avec la radio Moto Butembo Beni. Voici le journal qui commence par les grands titres. Les fidèles catholiques du secteur de Wurusi et de la paroisse de Kitatumba ont été confirmés ce mercredi. L'église leur donne par ce sacrement la mission d'évangéliser le monde à toutes circonstances. Attaque du centre de santé de Kabasha dans la zone de santé de Kalunguta la nuit du 15 au 16 juin 2026. Le personnel soignant et la société civile craignent aujourd'hui la perturbation de la réponse à Ebola. Quelques dispositifs de santé étaient déjà vandalisés par les fauteurs de troubles. La RDC a su se mesurer au Portugal lors de son match d'entrée en phase du groupe, la Coupe du Monde 2026. La compétition se dispute en Amérique. Voici l'intégralité du journal mis en onde par Emias Fataki. 229 fidèles ont reçu le sacrement de confirmation ce mercredi 17 juin 2026 à l'église du secteur catholique de Wouhoussi. La célébration a été présidée par l'évêque diocèse de Butembo, béni Monseigneur Paluku Sikuli, à visite pastorale sur place après les étapes de Tchavignongué et Mousséa. Dans son homélie, le prélat catholique a invité les nouveaux confirmés à témoigner de leur foi par des actes concrets et à contribuer au développement de la République démocratique du Congo à la lumière de ses dons de l'Esprit Saint qu'ils viennent de recevoir. Au centre diocèse de Butembo-Béni, c'est la paroisse Cœur Immaculé de Marie de Kitatumba qui a vu des chrétiens recevoir la confirmation mercredi 17 juin 2026. Ils ont été 1199 chrétiens, dont 92 prosélytes. Le révérend père Paulin Kakulebiakuno a présidé l'Eucharistie de circonstance dans son homélie. La voix de l'évêque du diocèse de Butembo, béni, a appelé les heureux du jour à aller annoncer la bonne nouvelle et à affermir leur foi dans l'église catholique. À la fin de la messe, Radio Moto Butembo béni a rencontré le père Jean-Baptiste Katembo Katairuka, curé de Kitatumba. Il a indiqué que malgré l'insécurité qui prévaut dans différents secteurs et sous-secteurs de cette entité ecclésiastique, la paroisse évolue positivement au sujet du développement. Le père curé est revenu sur les travaux de réhabilitation de la salle polyvalente. Ils évoluent bien. Selon lui, cependant, suite à la grandeur des travaux qui restent à réaliser, le père Jean-Baptiste Katairuka sollicite encore une assistance de bonne volonté. Les travaux de réhabilitation de la salle polyvalente de la paroisse Cœur Immaculé de Marie de Kitatumba ont été relancés au mois de mai 2024. Et la maison a joué franchi et pas important dans les services rendus à sa clientèle ce mercredi 17 juin. Cette maison de commerce de moto a lancé officiellement les services mobiles d'entretien et camions pour déplacer les pièces de rechange afin de réparer les motos à joué à panne et déjà disponible aux établissements Kasséré Kanzoli à joué. Faisons les points avec Mambi Georges Makio.
14: Les cérémonies de lancement officiel de ces garages mobiles ont eu lieu sur avenue du centre à Butembo, en présence des autorités locales, des opérateurs économiques, des conducteurs moto. Selon Jean-Louis Kitambala, gérant des établissements Nzoli, ces garages mobiles a pour but d'offrir les services de réparation, d'entretien préventif, des diagnostics techniques et des ventes de pièces de rechange automatiques directement auprès des clients de la ville de Butembo et ses avirons.
15: Notre garage mobile moto Raoujoué permettra d'atteindre les usagers de nos engins partout où ils sont, soit loin de la ville de Butembo ou à la ville de Butembo, pour qu'ils puissent recevoir un service impeccable de la part de nos techniciens.
14: Les taximens abordés après cette activité ont salué cette initiative qu'ils considèrent comme une réponse aux difficultés rencontrées dans l'exercice de leur métier.
2: Et nous, étant comme taximens, nous recevons cette garage mobile à demain vraiment et nous félicitons la maison Haoujou de nous avoir amené cette garage mobile. Cette garage mobile va nous aider à faire des activités partout où nous allons l'appeler et ce garage disponibilise un numéro vert à qui, si vous avez besoin de ce garage mobile, et vous pouvez le contacter.
14: Martin Biagodefroy, chef de la division unique à la mairie, a dans son mot encouragé la maison à jouer pour son investissement dans la ville. Il a appelé les détenteurs de la moto à jouer à profiter des services professionnels de ce garage mobile afin de garantir la durabilité de leurs engins. Le lancement officiel du garage mobile à jouer marque ainsi une avancée significative dans l'amélioration des services techniques destinés aux motocyclistes de Butembo et Aviron. En cas d'une panne pour tout détenteur de la moto à jouer, les contacts du service technique se passent par 080 84 42 222.
12: Et Bovine Semen Congo, une initiative des établissements Tsusanga Farm, spécialiste en insémination artificielle de vaches dans la région de Béni-Loubéro, a reçu gratuitement une moto Haujin Bull X150. Les cérémonies relatives ont eu lieu ce mercredi 17 juin 2026 au bureau des établissements Tsusanga Farm à Wuchetsebase. Vitsingé Patrick, agent commercial au sein de la maison Palos, a inscrit ce don dans le cadre d'encourager Bovine Semen Congo dans toutes les démarches visant à asseoir l'insémination artificielle des vaches et l'accroissement de la production pastorale dans la région. C'est dans ce sens qu'il a demandé aux ouvriers et techniciens des établissements Tsusanga Farm d'utiliser cette moto à bon père de famille pour le bien de toute la communauté.
3: C'est pour soutenir leurs actions dans l'agro-pastoral. Comme leur activité nécessite un moyen de déplacement pour qu'ils puissent atteindre différents sites où ils exercent leurs fonctions, c'est pourquoi la maison Palos a jugé mieux de doter une moto Haujin dans le cadre de soutenir ces efforts. Je recommande aux éleveurs d'utiliser la moto à bon père de famille parce que ça va faciliter leurs activités, non seulement pour les déplacements des techniciens, des éleveurs, mais aussi pour les déplacements de leurs produits et leurs semences, ainsi que d'autres activités.
12: À la réception de cette moto tout terrain, le gérant des établissements Tsusanga Farm a salué les sens élevés de la maison Palos pour ce soutien aux entrepreneurs. Bosco Manzekel appelle les éleveurs de vaches de saisir cette opportunité pour améliorer leur élevage à travers l'insémination artificielle.
4: Bon, les champs sont très loin, pas très loin, mais c'est diversifié. Puisqu'il y avait des moments où on doit aller au même moment à Kerema, il y a chaleur à Kitsumbiro et on ne savait pas comment faire. Mais aujourd'hui, quand nous avons un enjeu comme celui-ci, je crois que nous saurons arriver partout au même moment. Quand même se déplacer, c'est une moto. On peut faire l'insémination le matin à Kerema pour aller à Kitsumbiro le soir, ça sera possible.
12: Propos accueillis par Kilumbiro Jean-Pierre. Kamba, les chrétiens et les vers de vache qui atteignent dans les territoires de Lubero, a exprimé sa joie tout en remerciant la maison Palos pour ses soulagements. Il a témoigné qu'avec l'insémination artificielle, la production des vaches et de lait a sensiblement augmenté. Siri Sombola, Riffin, docteur inséminateur, rassure tous les éleveurs qu'avec Bovine Semen Congo, toutes les questions sur l'insémination des vaches ont déjà trouvé solution localement. Il informe que l'insémination des porcs sera mise en pratique pour bientôt. Et près d'une semaine après l'attaque attribuée à des présumés rebelles dans les quartiers Boïkéni, la commune de Rwenzori et ville de Beni, la psychose demeure vive au sein de la population. Constat fait par Radio Moto Butembo Beni au cours d'une descente dans ce quartier périphérique de la ville de Beni lundi 15 juin 2026. Si les activités reprennent timidement pendant la journée, de nombreux habitants continuent de quitter leur domicile aux aires vespérales pour des milieux supposés sécurisés. Esther Wiraborali.
5: Sur le terrain, plusieurs déplacés en bilan ont été rencontrés dans les quartiers Kasabignolé, Bado et Bel Air. Malgré la persistance de la peur, certaines activités socio-économiques ont repris. Les cours et les épreuves d'examen se poursuivent dans les écoles durant la journée. Cependant, l'inquiétude reste très présente dans les esprits. Selon Anicet Kaini, animateur du secteur Mounzambaye, la population n'a pas encore retrouvé sa sérénité après les récentes attaques.
6: Kisha shambulio hapa kwetu Mounzambaye.
16: La rebelle ici chez nous à Mounzambaye, la population vit toujours la peur au ventre parce que d'ailleurs tout le monde a fui et certains qui sont encore là se déplacent chaque soir. Ils vont vers des milieux supposés sécurisés. Nous demandons au gouvernement de nous venir en aide, surtout de ramener la paix pour que la population revienne. Et dans les petits marchés d'ici à Mounzambaye, la journée on peut voir certaines personnes qui vendent ou qui achètent, mais toutes ces personnes ne sont pas visibles au quartier le soir et les jeunes font une sorte de patrouille dans les quartiers à la recherche de l'ennemi. Mais la peur est encore grande. Nous savons que si le gouvernement y met de la volonté, la paix peut
6: venir.
5: Les violences des présumés ADF au nord-est de la ville de Beni ont particulièrement touché plusieurs entités situées en paroisse Saint-Gustave de Païda, notamment Gadi, Mounzambaye, Mounza Mpaye et Kididiwe. Le bilan fait état de 16 morts au total, dont 7 à Ngadi, 1 à Boikene, 3 à Mounza Mpaye et 5 à Kididiwe. À ce lourd bilan s'ajoute également un nombre encore indéterminé de personnes portées disparues. Depuis Beni, je suis Esther Ourawali-Yaoula.
12: Et un policier a été criblé de balles et son arme importée mardi 16 juin 2026. Bilan d'une attaque contre la résidence d'un exploitant mini à Bafoua Bango, chef-lieu du groupement Ngayou, chefferie de Mbandaka, à 50 km de Niania sur l'axe Usuro. Selon Bernard Barouti, jeune leader de la région, les policiers tué était commis à la résidence de la femme trésor Macrassi de la carrière minière Libreville. Et les centres de santé de Kabacha, situés au village Kabacha Kassemere, groupement Biliki, secteur Wenzo, territoire de Beni, a été saccagé par les inconnus dans la nuit du 15 au 16 juin 2026. Selon les femmes titulaires de la structure, Kambale Ke Kuranga Gilbert, l'attaque s'est produite peu après l'évacuation du malade vers une structure de prise en charge spécialisée. C'était un malade suspect de Ebola sous référencement visé à limiter les risques de contamination au sein de la communauté. Et ces reportages sur le match nul entre les Léopards et l'équipe du Portugal, c'était hier pour leur grand retour au mondial. Après 52 ans, Léopard a arraché donc les précieux, un but partout face à cette équipe grâce à Johan Wissa qui a égalisé. C'était à l'issue de leur match d'entrée en phase du groupe de la Coupe du Monde à Goma. Ville sous contrôle de l'FCM23, des cris de joie et des chants patriotiques, des défilés improvisés ont exprimé une unité rare. Le football a visiblement fait oublier les douleurs du quotidien. Et on va donc y revenir. Et c'est la fin de cette édition. Merci à vous tous de l'avoir suivi. Merci à Rémias Fatak qui l'a mise en œuvre.

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0: Bienvenue à vous si vous nous rejoignez. Retrouvons à présent le magazine de Radio Vatican Afrique qui sera suivi de l'Évangile du jour. Puis dans la seconde partie de cette heure, c'est Yves Boulevin et sa chronique psychologique que vous retrouverez, suivie de vos 5 minutes avec Marie et enfin, le sens des mots de Christine Pellistrandi. Bonne écoute sur votre radio chrétienne.
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2: Amis et fidèles auditeurs, bienvenue et merci d'être à notre écoute. Lors de l'audience générale de ce mercredi, le pape est revenu sur le voyage apostolique qu'il a accompli en Espagne la semaine dernière. Revenant sur les moments forts de son voyage apostolique dans le pays ibérique, le Saint-Père a souligné le besoin de paroles d'espoir pour une humanité marquée par les conséquences négatives d'un modèle de développement trompeur. Et à l'issue de l'audience, le pape s'est exprimé sur la conclusion d'un accord entre la République islamique d'Iran et les États-Unis d'Amérique, remerciant tous ceux qui se sont engagés à faciliter la rencontre entre les parties et à rendre possible cet accord. Les détails tout juste après les titres. L'actualité de l'Église sur les continents nous conduira en République démocratique du Congo, où le clergé de Kinshasa, la capitale, s'est exprimé face à la multiplication d'actes de violence, de vandalisme et de profanation dans la ville. Notre invité du jour est Barry Mamadou Kaba, chef de mission de ALIMA, l'Alliance médicale internationale en République démocratique du Congo, avec qui nous parlerons des derniers développements de l'épidémie d'Ebola en RDC.
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2: Nous le disions, le pape a consacré sa catéchèse de ce mercredi 17 juin à la relecture de son récent voyage apostolique en Espagne. Revenant sur les moments forts de son voyage apostolique dans les pays ibériques, le Saint-Père a souligné le besoin de paroles d'espoir pour une humanité marquée par les conséquences négatives d'un modèle de développement trompeur, appelant à regarder le monde avec les yeux des dieux, capable de reconnaître dans chaque personne une aspiration à la vérité, à la justice et à l'espérance. Henri Moriba Camara.
3: Oggi desidero proporre alcune riflessioni sul viaggio apostolico che ho compiuto la settimana scorsa.
4: Relisant les étapes de Madrid, Barcelone, Montserrat et les îles Canaries de son quatrième voyage apostolique, l'évêque de Rome a rendu grâce pour l'accueil chaleureux du peuple espagnol, soulignant la manifestation joyeuse de la foi et de l'affection rencontrée tout au long de sa visite. Selon lui, cette mobilisation traduit le besoin généralisé de se retrouver unis sur un fondement vrai et profond, fondement que seul le Christ peut garantir, car l'Évangile répond, a-t-il rappelé, à la recherche de la vérité et la soif de justice.
3: La ricerca della verità e la sete di giustizia.
4: Le pape a également confié avoir perçu chez les personnes le besoin d'entendre l'évangile de l'espérance dans une humanité marquée par les crises et les incertitudes qui se lient sur les visages des enfants, des victimes d'abus, des détenus, des jeunes et des migrants. Évoquant enfin les îles Canaries, Léon XIV a souligné l'importance du dialogue, de la fraternité et de la rencontre entre les peuples comme le chemin qui mène à la civilisation de l'amour.

0: cammino che conduce alla civiltà dell'amore.
1: Merci Henri. Et à l'issue de l'audience générale, le pape s'est exprimé sur la conclusion d'un accord entre la République islamique d'Iran et les États-Unis d'Amérique, affirmait-il, résultat encourageant d'un travail patient de dialogue et de négociation. Le Saint-Père exprime sa gratitude aux pays qui se sont engagés à faciliter la rencontre entre les parties et à rendre possible cet accord, disant espérer que cet accord contribuera à renforcer la confiance mutuelle, la sécurité et la stabilité au Moyen-Orient en favorisant le dialogue et la coopération entre les peuples. En revanche, le pape a exprimé sa douleur face aux nouvelles douloureuses qui parviennent ces jours-ci au sujet de la guerre en Ukraine. Le Saint-Père invite tout le monde à prier pour que cette guerre cesse, que la haine s'éteigne et que s'ouvre la possibilité d'une paix juste et durable. Toujours ce mercredi, le pape a reçu en audience les représentants du Centre de recherche et de formation pour la protection d'enfance, venus de différents pays d'Amérique latine. Dans son adresse, le Saint-Père a réaffirmé l'engagement de l'Église en faveur de la protection des mineurs et des personnes vulnérables, appelant à promouvoir une culture de la prévention et à faire de toutes les communautés ecclésiales des espaces sûrs où chacun peut rencontrer le Christ dans la confiance et la liberté. Et dans un télégramme adressé à la conférence épiscopale italienne, le Saint-Père a exprimé ses condoléances suite à la mort du cardinal Camillo Ruini, décédé mardi 17 juin à l'âge de 95 ans. Ancien président de la conférence épiscopale italienne et vicaire général de sa sainteté pour les diocèses de Rome, le cardinal Ruini a été un fin observateur des bouleversements politiques et sociaux du pays, qui estimait essentiel d'accompagner les transitions culturelle avec fierté catholique, selon l'hommage du cardinal Reina, vicaire de Rome. Venons-en à présent aux nouvelles de l'Église sur le continent. En République démocratique du Congo, dans une déclaration rendue publique lundi, les prêtres de l'archidiocèse de Kinshasa, la capitale du pays, ont exprimé leur inquiétude face à la multiplication d'actes de violence, de vandalisme et de profanation dans la ville. Les prêtres demandent aux autorités politico-administratives de garantir la sécurité des personnes et des biens en général, et en particulier des institutions de l'Église catholique et des ecclésiastiques. On l'écoute.
2: Ce qui n'était autrefois que des actes isolés de délinquance tend aujourd'hui à prendre la forme d'une criminalité organisée dirigée contre nos paroisses et autres structures. Nous tenons à dénoncer avec force cette spirale de violence. Nous déplorons notamment la mort tragique de la sentinelle de la paroisse Saint-François de Sales, ainsi que des agressions dont ont été victimes plusieurs prêtres, religieux, religieuses et séminaristes. À ces violences s'ajoutent des actes de vandalisme, de profanation et de destruction visant les sacristies, les archives, les équipements pastoraux et les objets de dévotion. Nous condamnons avec la plus grande fermeté ces actes criminels qui portent atteinte à la dignité humaine et à la liberté de culte.
1: Des propos recueillis par Jean-Baptiste Malengue, notre correspondant en République démocratique du Congo. À présent, un regard sur l'actualité sociale et politique sur le continent. Dans deux communiqués distincts, l'un émanant de la présidence de la République et l'autre du ministère des Affaires étrangères, le gouvernement du Malawi a fait appel à la communauté internationale pour le rapatriement de 10 000 Malawites contraints de rentrer au pays en raison des violences et des menaces xénophobes survenues en Afrique du Sud ces dernières semaines, tout en affirmant déployer les moyens nécessaires pour le rapatriement volontaire de leurs concitoyens. Les autorités malawites reconnaissent toutefois qu'elles ne sont pas en mesure de faire face seules à cette urgence humanitaire, avec environ 10 000 citoyens en difficulté en attente de rapatriement. L'ampleur et l'urgence de l'opération ont engendré des besoins financiers, logistiques et humanitaires sans précédent, déclare le président de la République, lançant un appel à la solidarité internationale. Le chef de l'État du Libéria, Joseph Boakye, a annoncé mardi avoir ordonné une enquête après une importante saisie de cocaïne à l'aéroport de la capitale Monrovia et s'est dit déterminé à détruire les réseaux de trafic de drogue dans le pays. C'était au cours d'une adresse à la Nation mardi soir à la suite de la saisie mi-juin de 237,6 kg de cocaïne d'une valeur de plus de 19 millions de dollars, l'une des plus importantes selon lui dans l'histoire du pays. En Sierra Leone voisine, le chef de l'opposition au Parlement en Sierra Leone, Abdoulaye Gbagbo, a exprimé sa profonde inquiétude concernant plusieurs affaires liant le pays au trafic de drogue international et au réseau criminel organisé dans une lettre ouverte au président. Sa lettre ouverte est intervenue après la saisie record le 7 mai par la police espagnole de 30 tonnes de cocaïne d'une valeur de 812 millions d'euros ainsi que d'armes à feu à bord d'un bateau parti de Freetown, la capitale sierra-léonaise. La présence en Sierra Leone attestée depuis plus d'un an de Jos Leijdekkers, un des trafiquants de drogue les plus recherchés d'Europe, a soulevé de nombreuses interrogations sur les liens avec le pouvoir. La thématique des pertes et du gaspillage alimentaire, une des grandes préoccupations de l'Organisation des Nations Unies pour l'alimentation et l'agriculture. Nous en reparlons avec Djibril Dramé, responsable du programme Réduction des pertes et du gaspillage alimentaire pour la FAO Afrique. Il nous souligne ici les enjeux de cette réduction.
3: On a des problèmes de faim au niveau mondial. Et on sait que quand on réduit les pertes alimentaires, on va accroître la disponibilité alimentaire et donc contribuer significativement à l'assise de la sécurité alimentaire et nutritionnelle que nos pays cherchent en réalité. Il y a même des pays qui cherchent, disons, à avoir une souveraineté alimentaire. Donc quand on maîtrise en fait notre production de façon à minimiser les pertes et à valoriser ce qu'on ne peut pas éviter de perdre. Il y a donc des technologies aussi pour valoriser en fait les déchets alimentaires. On va contribuer à accroître la disponibilité alimentaire. On va aussi contribuer à améliorer les revenus agricoles, surtout pour les acteurs de chaînes de valeur, surtout les producteurs. Quand on regarde les chaînes de valeur agricole, de façon générale, le producteur est celui qui fournit le plus grand effort. Mais en même temps, quand on regarde les bénéfices qu'on sort en fait de l'activité, en gros, c'est eux qui gagnent le moins de profit. Donc, quand on agit sur la réduction des pertes, on va contribuer à réduire l'impact négatif de ces pertes sur les revenus agricoles, notamment au niveau des producteurs, mais aussi de tous les acteurs de la chaîne de valeur.
4: Et il y a aussi un enjeu climatique.
3: Mais bien sûr, l'enjeu, c'est aussi climatique. En fait, les pertes post-record, le gaspillage alimentaire, donc ça a des impacts énormes sur l'environnement en termes d'émissions en gaz à effet de serre. Donc, les réduire vont considérablement contribuer à réduire ces gaz à effet de serre et donc à contribuer à la durabilité environnementale des systèmes alimentaires.
4: Y a-t-il des innovations?
3: Oui, on a des innovations technologiques et on a des outils digitaux qu'on a développés. Il y a par exemple ce qu'on appelle le Food Loss and Waste Application, donc qui est une application qui permet de faire des estimations des pertes alimentaires. On a donc les méthodologies développées pour identifier dans les chaînes de valeur les points critiques des pertes et les solutions adéquates pour ces pertes, pour faire face à ces pertes, et vérifier aussi leur validité économique, leur validité sociale et leur validité environnementale. On a des outils pour ça, on a des modules de formation qui sont là, donc qui contribuent à cette innovation technologique. Donc, il y a toute une série de technologies disponibles sur toute la chaîne, que ce soit des technologies de séchage, des technologies de stockage, réfrigérées ou non, des technologies de transformation qui permettent de créer de la valeur ajoutée. Donc, on a des innovations technologiques qui sont disponibles. On a donc cette innovation systémique aussi qu'on essaie de promouvoir l'économie circulaire, en fait, faire en sorte que rien ne se perd, quoi. En réalité, il n'y a pas zéro perte. Quand on fasse, on va toujours avoir des pertes alimentaires. Donc, l'approche maintenant, basé surtout sur l'économie circulaire là, c'est de faire en sorte que les déchets alimentaires puissent être valorisés, qu'on puisse aussi recycler certains denrées qui sont gaspillées là, et les transformer de façon à produire d'une part des protéines qui peuvent être utilisées dans l'alimentation animale, la pisciculture, l'aviculture par exemple, mais aussi du compost bio, et qui peut aussi être utilisé comme fertilisant. Quand on sait que maintenant on a des problèmes, par exemple, pour acquérir des engrais à cause des problèmes qui sont en cours actuellement dans le monde là.
1: Djibril Dramé, responsable du programme Réduction des pertes et du gaspillage alimentaire pour la FAO Afrique, interrogé par Françoise Niamien. Focus à présent sur les développements de l'épidémie d'Ebola qui sévit dans l'est de la République démocratique du Congo. La maladie pourrait durer encore un an, a averti la Croix-Rouge, estimant que son pic n'avait pas encore été atteint. Beaucoup d'organisations humanitaires engagées sur les terrains déplorent un manque de collaboration de la part de la population qui minimise la maladie. Nous en parlons donc avec Barry Mamadou Kaba, chef de mission de ALIMA, l'Alliance médicale internationale en République démocratique du Congo, qui revient sur les attitudes de protection et de prévention contre la maladie.
5: Il y a un climat de psychose, mais on a l'impression que cela n'a pas trop changé au quotidien des habitants de l'Est parce que les marchés continuent à être ouverts, les gens continuent à se rassembler. C'est vrai qu'il y a des points de lavage de mains ça et là, mais hors Bunia aujourd'hui, il y a plusieurs zones qui ne sont pas couvertes, des zones que nous appelons des zones rurales. L'intervention ne doit pas être simplement concentrée dans ce que nous appelons les zones hotspots. Il faut aussi aller dans des zones qui sont à risque pour que toute la communauté soit quand même activée pour répondre à cette épidémie. Et je voudrais juste rajouter que les professionnels de santé seuls, malgré tous les moyens à disposition, ne peuvent pas endiguer seuls cette épidémie. Et côté comportement des habitants, on ne sent pas qu'on est dans une épidémie aussi dangereuse que celle de Ebola.
6: Ce virus a été découvert il y a 50 ans, c'est la 17e épidémie d'Ebola. Est-ce que vous diriez que la population est au moins en partie informée et attentive aux règles sanitaires?
5: Je peux dire une partie de la population est informée, mais maintenant, il faut souligner aussi qu'on a une bonne partie de la population qui n'y croit pas. Parce qu'aujourd'hui, avec les attitudes que nous découvrons ça et là, dans des communautés où les populations souhaiteraient récupérer un corps décédé soit de Ebola confirmé ou de suspect de Ebola, cela ne nous dit pas que tout le monde est conscient de la dangerosité de la maladie.
6: Donc là, vous avez parlé de la réclamation des corps. Il y a d'autres attitudes problématiques?
5: Ah oui, tout à fait, parce que les équipes communautaires qui font les suivis des contacts, la récupération et le transfèrement des cas suspects sont toujours agressés au niveau communautaire. Il y a des endroits où parler de Ebola signifierait souhaiter que la maladie arrive là. Et tandis que mieux on est informé, mieux nous pensons qu'on pourra se prémunir afin d'éviter la contamination.
6: Est-ce que vous pouvez nous rappeler les règles de base pour la prévention primaire?
5: Côté personnel, c'est toujours maintenir l'hygiène des mains, essayer de garder quand même une certaine
6: Une distance?
5: oui, avec des personnes suspectes. Aujourd'hui, nous avons des personnes avec fièvre et qui sont censées être des cas contacts Ebola, mais nous rencontrons des familles qui veulent que la personne reste à la maison. Il faut aussi, côté communauté, accepter que des personnes qui sont en contact soient quand même suivies de près, afin que s'il y a un développement d'une fièvre, que ces personnes soient conduites dans un endroit sécurisé afin de les suivre de plus près par un personnel qualifié. Il y a aussi toute attitude, quand même, aussi au niveau communautaire, de laisser des professionnels, des équipes de suivi des contacts, des équipes qui sont chargées de l'enterrement digne et sécurisé, fassent leur boulot, mais en toute sécurité.
6: Pour bien comprendre, pour ceux qui nous écoutent, tous ceux qui sont réticents, par exemple, à voir leurs proches être traités ailleurs qu'à domicile, est-ce que vous pouvez nous expliquer les conditions de prise en charge?
5: Il faut savoir se dire que Ebola n'est pas une maladie comme les autres, c'est une maladie plus dangereuse que le paludisme. Donc, pour la prise en charge, il faut des spécialistes, il faut des endroits spécifiques. Ce que nous disons à la population est que aujourd'hui, Alima travaille dans une grande transparence dans les structures de santé. Contrairement à des dizaines d'années auparavant, aujourd'hui, les accompagnants peuvent regarder leurs parents à travers des baies vitrées. Et ils communiquent aussi à travers des baies vitrées. Nous avons développé les chambres d'urgence bio-sécurisées où on peut prendre en charge des cas avec des complications, mais en toute transparence et que c'est visible. Même en cas de décès, le protocole qui est mis en place, c'est préparation du corps et exposition du corps pour que les parents voient que ce n'est pas quelque chose de caché. S'il y a des personnes qui souhaitent faire leur prière, ils peuvent faire leur prière. Le corps est emballé dans des sacs mortuaires et conduit au niveau des cimetières par du personnel qualifié. Il faut que les gens sentent aussi que quand on est dépisté très tôt, on arrive à l'hôpital très tôt, il y a des chances qu'on s'en sorte. Dans la journée d'hier, Alima a libéré 7 personnes qui sont guéries. Aujourd'hui, on est dans les quarantaines de personnes qui sont guéries.
1: Interrogé par Marie Duhamel, Barry Mamadou Kaba, chef de mission de Alima à l'Alliance médicale internationale en République démocratique du Congo.
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1: C'est par ici donc que nous mettons un point final à notre programme aujourd'hui. Merci de l'avoir suivi et à la prochaine.

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1: L'exploit de la RDC hier au Mondial de football. Les Léopards ont imposé un nul à partout au Portugal. Du très très fort pour leur première participation à la Coupe du Monde depuis plus de 50 ans. Le sommet sur les réparations liées à l'esclavage et au colonialisme. Place au chef d'État ce jeudi à Accra, Bassirou Diomaye Faye pour le Sénégal, Joseph Boakai pour le Libéria ou encore la présidente namibienne ont notamment fait le déplacement. Au Niger, des tirs ont secoué ce matin la zone de l'aéroport international de Niamey. Magali Lagrange, à 7h, le calme est revenu, pas encore de bilan ni de communication officielle.
2: Non, pour l'instant, la zone de l'aéroport et les quartiers périphériques sont bouclés. En ce moment, la présidence, la primature aussi depuis ce matin. Des checkpoints visibles dans la capitale nigérienne, des fouilles et contrôles d'identité. Toutes les unités de Niamey sont en alerte. Des explosions et des tirs ont été entendus à l'aube, vers 6h ce matin. Les tirs se sont poursuivis pendant plus de 2h. Selon les premières informations, les assaillants ont visé l'entrée principale de l'aéroport international du côté civil. Fin janvier, des hommes armés avaient mené un assaut contre la base militaire 101. C'était la première fois que cette zone de l'aéroport était ciblée. L'attaque avait été revendiquée par le groupe État islamique. Elle avait été repoussée par l'armée nigérienne appuyée par ses partenaires russes et avait fait, selon les autorités, 4 blessés et d'importants dégâts matériels. Une opération de déguerpissement de plusieurs quartiers autour de l'aéroport a débuté au début du mois, les autorités mettant en avant des raisons de sécurité.
1: Au Mali, à présent, la situation évolue quelque peu dans la région de Kidal. Les indépendantistes du FLA et les djihadistes du JNIM liés à Al-Qaïda ont pris le 25 avril dernier le contrôle de cette ville. L'armée malienne et ses supplétifs russes se sont repliés. Ils restent toutefois présents dans deux autres camps militaires de la région, à Guélok et à Néfis, où ils mènent des opérations au sol. David Baché, hier, un berger a été capturé et des centaines de têtes de bétail tuées ou blessées.
3: Oui, lors d'une patrouille hier à une quarantaine de kilomètres au sud-ouest d'Aguelok, les soldats maliens et leurs partenaires russes de l'Africa Corps ont capturé un jeune berger et mitraillé environ 300 moutons. Plus de 200 ont été tués, les autres blessés. C'est ce qu'ont rapporté, images à l'appui, de nombreuses sources locales, parmi lesquelles des ressortissants de la zone, des professionnels de la veille sécuritaire, l'association de défense des droits humains CDDPA, ainsi que des membres du FLA. Ils veulent établir un périmètre de sécurité autour de leur camp, croit savoir un cadre indépendantiste qui scrute les mouvements des militaires. Le 7 juin dernier, déjà, à une vingtaine de kilomètres à l'est d'Aguelok, ce sont plus de 80 chèvres, vaches et ânes qui avaient été tués par balles et plusieurs habitations incendiées. La destruction délibérée du bétail prive les civils de ressources vitales, s'indigne Tila Agzein de l'association CDDPA. Le but est de les pousser à l'exil. L'armée malienne n'a pas communiqué sur ces opérations. De leur côté, les indépendantistes du FLA ont lancé lundi des drones kamikazes sur le camp militaire d'Anéfis, occasionnant des dégâts matériels. Aucun bilan humain n'a pu être vérifié. Jusqu'à la fin mai, c'est l'armée malienne qui avait multiplié les frappes aériennes sur la ville de Kidal. Elles ont complètement cessé.
1: Place au chef d'État ce jeudi au sommet d'Accra consacré aux réparations liées à l'esclavage et au colonialisme. Après une première journée hier de discussions techniques, Christina Okello, vous êtes notre envoyée spéciale dans la capitale ghanéenne. Ce sommet a réussi à attirer plusieurs dirigeants de premier plan.
4: Oui, Nicolas, une photo de famille a réuni ce matin les dirigeants du Sénégal, du Libéria, de Sao Tomé et Principe, de la Namibie, entre autres, aux côtés du président ghanéen John Mahama, choisi par l'Union africaine pour porter ce dossier de réparation. Nous attendons désormais leur discours, notamment une intervention majeure du président sénégalais, Bassirou Diomaye Faye, après celle de John Mahama. La première ministre de la Barbade, Mia Mottley, est également présente. Son arrivée a été longuement saluée par la foule, un signe pour nos organisateurs de l'importance de l'engagement des pays caribéens dans ce combat pour les réparations. Nous attendons également un message vidéo du président français Emmanuel Macron, un signe de soutien de la France à cette initiative malgré l'abstention de Paris lors de la résolution des Nations Unies sur les conséquences de l'esclavage. Mais depuis ce vote, plusieurs avancées ont été enregistrées, souligne Accra. Paris a notamment abrogé le code noir. Des États comme les Pays-Bas ont également restitué des objets pillés, autant de signes pour Accra que les mentalités changent. Il reste désormais à voir ce que contiendra la déclaration finale attendue demain.
1: Christina Okello,
4: en mesures concrètes.
1: Oui, reste à voir ce que contiendra la déclaration finale qu'on attend donc pour demain. Christina Okello en direct d'Accra. Le mondial de football, l'attaquant ivoirien Eli Wahi privé de visa pour le Canada. La FIFA l'annonce, il ne pourra pas disputer le deuxième match des éléphants samedi face à l'Allemagne. On ne sait pas pourquoi. Le mondial marqué hier soir par l'exploit des Congolais face au Portugal. Ils leur ont imposé le match nul et ont même marqué par l'occasion le premier but de leur histoire en mondial. Une rencontre suivie avec passion dans tout le Congo et notamment à Kinshasa. Reportage Pauline Azidi.
5: L'hymne national congolais retentit pour la première fois en Coupe du Monde. En 1974, le pays s'appelait en effet le Zaïre. Et pour cette édition, avant le coup d'envoi, les Quinois étaient optimistes.
6: Nous allons gagner parce qu'on est fort, on est tellement fort.
7: On va faire même un nul comme ça ou bien un but partout. Parce que le match, c'est dur, le Portugal joue aussi bien.
5: Un match véritable montagne russe pour les supporters. La déception après le but portugais à la 6e minute, puis l'explosion de joie lors de l'égalisation. Et enfin, le bonheur au coup de sifflet final. Et les supporters simplement heureux.
8: L'équipe a fait une très bonne figure pour sa première prestation 52 ans avant contre le Portugal. C'était l'équipe la plus redoutée du groupe. Mais faire match nul contre le Portugal et présenter pareil jeu, ça me rassure pour l'avenir.
9: Et vous êtes content ce soir?
10: Je suis très content parce que c'est là. Depuis que je suis né, on n'a jamais joué le foot mondial. Aujourd'hui, on a joué contre le Portugal. C'est pas masse à faire. On a fait un but partout. Pour nous, c'est la victoire.
5: Encore deux matchs pour s'approcher des étoiles et des 16e de finale ici. On veut y croire. Pauline Azidi, Kinshasa, RFI.
1: Le président Tshisekedi était sur place à Houston pour assister à la rencontre. Et après ce match historique, il s'est livré en ville à une sortie qui n'avait rien de sportive, insultant notamment son prédécesseur Joseph Kabila, pas sur les goodies.
11: Mercredi à Houston, Félix Tshisekedi s'est adressé à la diaspora congolaise réunie après le match des Léopards. Le chef de l'État congolais a visé Kigali et ses soutiens locaux. Leurs complices sont devenus fous, a-t-il lancé, appelant les Congolais à l'unité face qu'il a présenté comme une tentative d'instrumentalisation du régionalisme. Il est ensuite revenu sur l'histoire récente de son pays, évoquant la chute du régime Mobutu, puis l'assassinat de Laurent Désiré Kabila. Selon lui, des ennemis se sont alors infiltrés pour installer, je cite, « leurs chiens qu'ils pouvaient exploiter », une formule qui vise son dénommé Joseph Kabila. Il a rappelé qu'à l'époque, l'essentiel était, selon ses mots, que le régime change, même au prix d'accepter n'importe qui à la tête du pays. « Nous avons dit que cela ne devait plus se produire », a-t-il insisté, alors que l'opposition l'accuse aujourd'hui de vouloir à son tour se maintenir au pouvoir au-delà de 2028. Ce propos a été dénoncé par des proches de Joseph Kabila. Par exemple, Félix Momat, ancien vice-ministre du budget, a jugé que le chef de l'État congolais, en substituant, je cite, « l'invective à l'argumentation », ne s'attaquait pas seulement à son prédécesseur, mais dégrade, je cite, « la fonction qu'il est censé incarner ».
1: Dans l'est de la RDC à présent, à Bunia, capitale de la province de l'Ituri, épicentre de l'épidémie d'Ebola déclarée depuis 4 semaines, les gestes barrières s'installent peu à peu dans le quotidien des habitants. Il faut dire que la population a été particulièrement choquée par la mort de plusieurs malades en plein jour, en pleine rue. Les images ont fait le tour des réseaux sociaux. À Bunia, le reportage de l'envoyé spécial de RFI, Coralie Pierret.
12: Les balayeuses s'affairent devant la porte du restaurant, encore fermée, de Mariam Amoti. Depuis qu'elle a vu un adolescent mourir sous ses yeux, sûrement d'Ebola, elle a du mal à se remettre au travail.
13: J'ai été tellement traumatisée, j'ai failli tomber malade.
12: Ce jour-là, un père et son fils traversent la ville sur une moto. Le garçon est gravement malade. Au niveau du rond-point Kappa, il vacille et s'effondre en vomissant. C'est sur le parvis de la pharmacie, la boutique voisine du restaurant de Mariam, qu'il va mourir en saignant du nez.
13: Ce jour-là, ce qui m'a fait peur, c'est que les gens de la riposte Ebola sont venus, ils ont désinfecté ici, ils ont pris le corps, et pourtant le papa qui avait transporté le jeune homme est reparti dans la communauté, donc il y a un risque de contamination.
12: Depuis, aller au grand marché est devenu une épreuve pour Mariam. Elle a peur d'être contaminée. Le maire, le colonel Bosco Mbouyi, assure que des mesures ont été prises.
9: Au marché central, nous avons mis de lavage à main. Nous avons exigé aux commerçants de mettre aussi des lavages devant leur magasin pour que quand une personne vient pour entrer, il doit laver ses mains et puis ainsi de suite. Quand il veut sortir, il fait le même exercice pour qu'il n'y ait pas beaucoup de contamination.
12: Dans le centre-ville de Bounia, beaucoup d'habitants marchent désormais avec un petit flacon de désinfectant glissé dans la poche. Mais dans la cohue de la ville, il n'est pas toujours facile de respecter les distances. Coralie Pierret, de retour de Bounia, RFI.
1: À Madagascar, deux juges de la Haute Cour constitutionnelle annoncent leur démission. Ces deux hauts magistrats font partie des quatre juges poursuivis par la justice pour avoir validé une requête visant à destituer l'actuel chef de la transition, le colonel Randrian Yerin. L'affaire ne passe pas inaperçue. Les réactions sont vives au sein de la société civile, notamment dans le mouvement Gen Z. À Antananarivo, Aurélie Coumont.
14: Merlin Nandrassan et William Noelson, hauts conseillers à la Haute Cour constitutionnelle, ont confirmé hier leur décision de quitter leurs fonctions. C'est pour l'intérêt supérieur de la nation et pour un contexte d'apaisement, a expliqué à RFI le juge Nandrassan. Ces deux magistrats faisaient partie des quatre juges de la Haute Cour constitutionnelle visés depuis fin mai par une demande de poursuite du parquet pour complot et atteinte à la sûreté de l'État. En cause, leur vote en faveur de la recevabilité d'une requête de destitution du colonel Randrian Yerin. Quelques semaines plus tôt, ces mêmes juges avaient déjà protesté contre une tentative de leur remplacement lancée à l'initiative de l'Assemblée nationale. Pour le juge Nandrassan, la décision dépasse le cas personnel. Selon lui, la séparation des pouvoirs n'a jamais été pleinement appliquée à Madagascar, des précédents régimes jusqu'à aujourd'hui. Il dénonce des ingérences persistantes du pouvoir exécutif dans les affaires juridictionnelles, qui entraveraient selon lui le libre exercice de ses fonctions. Le mouvement Gen Z à l'origine de la transition d'octobre dénonce d'ores et déjà ce qu'il considère comme une atteinte à la séparation des pouvoirs. Les remplaçants de ces deux juges devraient être désignés dans les prochains jours, conformément à la procédure prévue. Aurélie Coumant, Antananarivo, RFI.
1: En Centrafrique, la nouvelle maire de Bangui prend aujourd'hui ses fonctions. Soutenue par le mouvement Cœur Uni au pouvoir, Prisca Roselyne Mano a été élue hier au terme du premier scrutin municipal depuis 40 ans. Jusqu'à présent, les maires étaient désignés par le président Rolf-Steph Domialeux.
15: Lancé dans la matinée, le scrutin a pris fin aux environs de 13 heures. Sur les 59 conseillers municipaux inscrits, 30 ont voté en faveur de Prisca Roselyne Mano, contre 29 pour Portia Dea Abazen, qui a aussitôt reconnu sa défaite. La nouvelle maire de Bangui se dit prête à assumer cette nouvelle fonction.
16: À partir de cet instant, il n'y a ni vainqueur ni vaincu. Il n'y a qu'une seule équipe, celle de Bangui. Une seule ambition, le développement de notre capitale. Bangui attend des résultats. Bangui attend une administration moderne, une gouvernance responsable et des actions concrètes en faveur du bien-être des populations.
15: Dans ces nouvelles fonctions, plusieurs défis l'attendent, notamment l'amélioration de l'accès aux services de base, l'éclairage public et la sécurité urbaine, la réhabilitation des infrastructures économiques, la lutte contre les inondations, la construction et la réhabilitation des routes ainsi que l'assainissement. La cérémonie de passation de service avec le maire sortant est prévue ce jeudi à la mairie de Bangui. Steve Domialeux, Bangui, RFI.
1: Il est 13h44 à Bangui.
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1: Dans la deuxième partie d'Afrique Midi, le dernier volet de nos enquêtes au Mozambique, nous verrons que l'armée est mise en cause dans les nombreuses violences sexuelles recensées dans la province du Cabo Delgado. Et puis le Cameroun, le chef traditionnel recherché après que deux jeunes gens ont été brûlés vifs dans son village, s'est rendu à la police. Et on part tout d'abord au Nigeria où la bataille politique s'invite dans les salles de concert. Hier, le célèbre chanteur Davido s'est retrouvé sous le feu des critiques d'un autre musicien, soutien public, lui, du président Bola Tinubu. Ce dernier reproche à la superstar d'avoir terni l'image du Nigeria lors d'un show aux États-Unis la semaine dernière, Lisa Fabian.
17: C'était le 10 juin dans le cadre du concert mondial organisé par la FIFA pour lancer les festivités de la Coupe du Monde de football. Le chanteur nigérian Davido se produisait ce soir-là à Los Angeles et il portait pour son show une veste en cuir noir ornée d'une quarantaine de badges verts portant chacun le nom d'un élève ou d'un professeur kidnappé lors d'une attaque contre trois écoles dans l'état d'Oyo à la mi-mai. Au dos de cette veste, trois mots « Bring them home »,« Ramenez-les à la maison », un message que Davido a répété au micro. Mais cette initiative a été durement critiquée ce mercredi par un autre chanteur, Daouda Rarara, identifié comme un soutien de longue date de l'APC, le parti majoritaire au Nigeria. Dans une vidéo en Hausa, celui-ci qualifie Davido de barbare, voire de promoteur du terrorisme et l'accuse de ternir l'image du Nigeria sur la scène internationale. Selon lui, la superstar a voulu politiser son apparition car son oncle est un gouverneur, membre de l'opposition. Davido lui a répliqué sur X qu'un vrai patriote nigérian ne peut pas rester silencieux face aux problèmes d'insécurité qui ravagent le pays et ne devrait pas non plus empêcher les autres de s'en inquiéter.
1: Suite et fin de notre série d'enquête au Mozambique en partenariat avec le consortium de presse Forbidden Stories. Depuis presque 10 ans, la région du Cabo Delgado dans le nord est théâtre de violence des insurgés islamistes Shebab, mais aussi des forces armées mozambicaines. Un document du Fonds des Nations Unies pour la population que nous avons consulté dénonce ainsi l'implication de militaires dans la flambée de violences sexuelles que connaît cette région. Reportage Gaël Lalex.
18: En septembre, la ville de Mocimboa da Praia a été attaquée par les Shebab. Elle est aujourd'hui contrôlée par l'armée mozambicaine. Saviana Talessa, chef communautaire du quartier du 30 juin, ne se sent pas pour autant en sécurité.
19: On a peur des FADM parce qu'ils ont commis des abus. La nuit, ils viennent ici avec leurs armes pour voir des femmes. Ils boivent, ils sont sous, ils se mettent à tirer en l'air et ils disent aux femmes « je te veux ». Ils n'ont aucun respect.
18: Le Cabo Delgado dénombre aujourd'hui plus d'un million de déplacés. Une majorité sont des femmes, souvent veuves, à la merci de toute forme d'abus de pouvoir, selon cette assistante sociale.
20: Elles sont obligées d'abandonner leur maison, leur champ et doivent se rapprocher des villes. Comme elles vivaient de la petite agriculture, une fois déplacées, elles n'ont plus de revenus et se retrouvent dans une situation de grande vulnérabilité.
18: Le rapport de l'UNFPA dénonce l'impunité dont jouissent les soldats mozambicains. Une situation que confirme Aboudo Gafour de l'organisation de défense des droits de l'homme Kundeleya.
21: Les forces de défense et de sécurité violent les jeunes filles. L'indice de prévalence de VIH et le nombre de grossesses précoces ont explosé dans la région. Beaucoup de filles deviennent des esclaves sexuelles et leurs familles ne disent rien parce qu'elles ont peur. Elles sont menacées.
18: Daté de 2024, le rapport de l'UNFPA n'a jamais été publié. Un porte-parole de l'agence a invoqué un problème de qualité sans donner plus de détails. Gaël Alex de retour de Mocimboa da Praia, Nairobi, RFI.
1: Nous vous parlions hier de ce fait divers terrible qui secoue le Cameroun, ce jeune homme brûlé vif dans la cour d'une chefferie d'un village de l'Ouest. On apprend qu'il y a en fait une autre victime. Les deux jeunes gens étaient accusés d'avoir volé des tôles. Eh bien, le chef du village a finalement été arrêté, Sidi Yansané.
22: Après un peu moins de 48 heures en fuite, le chef de deuxième degré du groupement Baloum s'est lui-même rendu aux autorités auprès du procureur de la ville de Tchang d'abord, où lui a été notifié les faits portés à son encontre. Il a ensuite été conduit à Bafoussam, chef-lieu de la région de l'Ouest, où il est désormais détenu à la gendarmerie. Jean-Constant Noussi y a rejoint 3 autres suspects. Tous sont mis en cause pour leur rôle dans le drame de Baloum. Une semaine plus tôt, dans ce village de l'Ouest, 2 jeunes, accusés par une foule en furie d'avoir volé quelques tôles, ont été conduits dans la cour de la chefferie pour y être torturés puis assassinés par jets de pierre et immolation. Dans la scène filmée et diffusée sur les réseaux sociaux, on voit l'une des victimes, nommée Steve, ligotée et qui crie son innocence. À ses côtés, le chef du village, insensible à ses supplications, lui demande de dire ses dernières prières. Les dépouilles des 2 victimes ont finalement été abandonnées dans la rue, dont celui de Steve brûlé vif.
1: Il est 14h49 à Paris. C'est l'heure de l'invité d'Afrique Midi. Dans un rapport publié ce matin, l'Organisation météorologique mondiale révèle que les événements climatiques extrêmes ont touché au moins 13 millions de personnes et provoqué plus de 3000 décès en Afrique en 2025. Les répercussions économiques et sociales sont majeures, mais seule une minorité de pays dispose de systèmes d'alerte précoce sur le continent. Marianne Diop-Kahn, météorologue chargée de programme au bureau régional de l'OMM pour l'Afrique, répond aux questions d'Igor Strauss.
23: Marianne Diop-Kahn, bonjour.
24: Bonjour.
23: Alors on le sait, le continent africain se réchauffe plus rapidement que la moyenne mondiale. L'année 2025 confirme cette trajectoire d'après votre rapport. Quelles sont les zones particulièrement concernées sur le continent ?
24: Effectivement, on va publier tout à l'heure le rapport sur l'état du climat en Afrique. Ça se réchauffe plus que pratiquement partout dans le monde et particulièrement en Afrique du Nord. Et la conséquence de ces fortes chaleurs sur la pluviométrie et les inondations et le déplacement des populations. Donc, c'est des effets en cascade. Donc, ces températures qui s'élèvent vraiment se répercutent sur toutes les activités socio-économiques en Afrique et aussi sur la vie, la santé des populations.
23: Alors, des températures qui montent et qui provoquent bien la fonte des derniers glaciers africains déjà mal en point. Alors, c'est important de le noter, mais malgré d'importantes chutes de neige en 2025, eh bien, le mont Kilimandjaro, le point culminant du continent, continue de fondre. Son glacier, qui s'étendait sur plus de 11 km² en 1900, ne fait plus qu'un petit kilomètre carré aujourd'hui et devrait bientôt disparaître. En quoi cette disparition des glaciers, elle est problématique, Madame Diop?
24: Elle est problématique parce qu'il y aura plus d'eau, plus de ruissellement sur la surface. Et donc, ça va augmenter les inondations. Ça a un impact aussi sur les récoltes, sur l'agriculture. Donc, ce sera plus d'eau.
23: Le rapport nous révèle également que les inondations ont représenté plus de la moitié des événements climatiques extrêmes sur le continent en 2025. Comment expliquez-vous, Madame Diop, que les inondations se multiplient? Et est-ce qu'il y a des parties de l'Afrique qui sont plus concernées que d'autres?
24: Pas particulièrement. Les inondations se multiplient, certes, à cause de ce réchauffement, et donc plus de convection, plus de phénomènes extrêmes au niveau des systèmes convectifs, mais il y a aussi un autre problème en Afrique, le problème de l'assainissement. Donc, toutes les pluies diluviennes ne sont pas cause de ces inondations. Donc, c'est un problème qui est très complexe. Donc, il n'y a pas que le réchauffement climatique, les pluies immenses, torrentielles, qui font ces inondations. Il y a d'autres problèmes sociaux, des problèmes de planification urbaine. C'est tout un système qu'il faudrait que l'on revoie.
23: Et justement, l'Afrique fait face à différents phénomènes extrêmes, alors que seule une minorité de pays, 40% d'après votre rapport, dispose de systèmes d'alerte précoces qui permettent de sauver des vies et des moyens de subsistance. Est-ce que ça demande des moyens importants pour mettre en place ces systèmes d'alerte précoces? Et comment expliquez-vous que seule une minorité de pays en ait?
24: Il faut des moyens énormes pour avoir ces systèmes d'alerte précoce. Et les services météorologiques ne sont souvent pas dotés d'outils suffisamment efficaces pour pouvoir fournir ces informations. La météorologie et l'hydrologie ont besoin d'équipements. C'est un investissement qui est très lourd. On n'a pas, les modèles seulement ne suffisent pas. Il faut de l'infrastructure. Il faut des systèmes d'observation pour vraiment avoir cette information fiable, à temps réel, pour pouvoir diffuser et que des actions idoines puissent être prises. Avoir toutes les parties prenantes au niveau national qui doivent travailler ensemble, avoir les alertes, les actions qu'il faut, alerter les populations, comment faire. C'est pour ça qu'on a eu cette initiative du secrétaire général des Nations Unies, le système l'alerte précoce pour tous en 2027, qui a aidé la plupart des pays à mettre ce cadre. Donc, il faut beaucoup d'investissements.
23: Alors, Madame Diop-Kahn, le climat continue de se réchauffer, malheureusement, et partout sur la planète, le climato-scepticisme gagne du terrain. Quel message souhaitez-vous faire passer? Et concrètement, quels sont les risques pour l'Afrique dans le futur?
24: Le risque, c'est un frein au développement. L'Afrique détourne ou utilise, ça diminue plutôt son PIB, de 2 à 5%, et parfois les États sont obligés de prendre 9% de leur budget, rien que pour s'occuper de ces phénomènes extrêmes, parce qu'ils subissent à tout moment. Donc, il y a un risque sur le développement durable, il y a un risque sur la santé des populations, il y a un risque sur la vie de tous les jours. Donc, il faudrait que l'on puisse s'adapter. Il y a beaucoup de finances climatiques, mais l'Afrique n'y accède que très peu. Donc, il faudrait que l'on puisse leur doter d'infrastructures et de personnel, d'experts, pour qu'ils puissent être en mesure de fournir les informations climatiques et les alertes dont les autres secteurs ont besoin.
23: Marianne Diop-Kahn,
0: Merci beaucoup.
1: Marianne Jobkan, invitée d'Igor Strauss, entretien à retrouver sur le www.rfi.fr et sur nos applications. Et on repart à présent à Kinshasa où le match nul historique de la RDC hier soir face au Portugal réveille le souvenir des anciennes gloires du football national d'il y a 50 ans. Les Léopards du Zaïre, comme on appelait alors le Congo, ont été de véritables stars. Vainqueurs de la CAN en 1968 et 74, ils furent aussi la première équipe d'Afrique subsaharienne à participer à un mondial. Aurélie Bazara Kimbangula a rencontré ses vétérans du ballon rond.
2: Quartier Njili à Kinshasa, c'est dans un bar en leur nom, l'espace Léopard, que les anciennes gloires du football ont l'habitude de se retrouver. De vieilles photos en main, ils aiment se remémorer des souvenirs d'il y a plus de 50 ans.
3: Moi je suis là au milieu entre Kibonge et Ndaya. À cette époque-là, j'étais le plus jeune de tous.
2: Nous sommes en 1973. Les Léopards du Zaïre viennent de se qualifier pour la Coupe du Monde en éliminant le Maroc. Malgré ses 77 ans, Ekofam Bungu, attaquant, se souvient du but de la victoire, comme si c'était hier.
4: Sur le terrain, j'ai vu une ouverture. J'ai appelé Kakoko pour qu'il me fasse la passe et j'ai fusillé les adversaires avec mon tir. Quand j'ai marqué, le stade s'est soulevé comme un volcan. C'était incroyable. On a tous versé une larme de joie.
2: Un exploit historique. Pour la première fois, une équipe d'Afrique subsaharienne participe à un mondial. Les joueurs sont reçus en grande pompe par le maréchal Mobutu. Moipé Mialo, défenseur, se rappelle.
3: Et le président nous a reçus chez lui à la maison. C'était un scellé parce qu'il nous considérait. Il avait parlé en lingala. Bokende, il faut tenir bon, il faut montrer que vous êtes Zaïrois. Et on était les vrais Zaïrois à cette époque-là.
2: La gloire est finalement de courte durée. Dès le premier tour, l'équipe est éliminée. Le retour au pays est brutal. Personne ne vient les chercher à l'aéroport de Kinshasa. 50 ans après, Lobilo Boba, alors réputé pour la précision de ses passes, garde un souvenir amer de cette période.
6: J'ai beaucoup de regrets. C'était la première fois que le drapeau du Zaïre rayonnait dans le monde entier. Aujourd'hui, nous avons été abandonnés. L'argent qu'on nous avait promis a été détourné. Certains sont morts dans la précarité et l'anonymat.
2: Des rancœurs qui ne les empêchent pas d'encourager l'actuelle équipe nationale congolaise qui va, l'espère-t-il, écrire une nouvelle page de l'histoire du football du pays. Aurélie Bazara Kibangula, Kinshasa, RFI.
1: Et c'est à Kinshasa que se referme cette demi-heure d'infos africaines réalisée et préparée avec Laurent Chaffard, Michael Goncalves et Pierre Vallée. Merci à eux et merci à vous de nous avoir suivis. Très bon après-midi et à demain.
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l'amour du ciel. Merci beaucoup, Kaka. Dieu merci, Kaeni. 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
2: Merci de nous suivre de partout. Voici les flashs des formations. L'évêque du diocèse de Boutembo Beni invite les nouveaux confirmés de la paroisse Immaculée Conception de Kyondo à devenir de véritables témoins du Christ au sein de leur communauté. Il a émis cet appel au cours de la célébration eucharistique qu'il a dite sur place ce jeudi 18 juin 2026. C'était pour la confirmation de 1227 confirmants. Monseigneur Sigolipalouk Melchisedek a insisté sur le devoir de se détourner du tout malin pour l'épanouissement personnel, pour la promotion du bien commun et pour la propagation de l'évangile dans le monde. Et alors qu'il s'observe un climat de paix et d'espoir dans le groupement Manzia et Mouigna Cheferi de Bassoua, territoire de Lubero, après 10 ans de tristesse et désolation suite à l'activisme rebelle de l'ELIEF, des cas de vol du produit agricole et certaines espèces domestiques se multiplient sur place. Un incident meurtrier a fait de morts et blessés la nuit de mercredi 17 à ce jeudi 18 juin 2026 à Biruma, une quinzaine de kilomètres de Kiwanja sur la route Goma dans les territoires de Rutshuru. Selon un habitant joint sur place, les Ngoni armés se sont introduits dans ce village. Ils ont ouvert les feux sur des habitants, faisant 2 morts, un jeune homme et une femme. D'autres personnes, dont les nombres ne nous a pas été révélés, ont été touchées par des balles dans les membres inférieurs. Voilà tout pour ces flashs d'information. Nous allons revenir vers vous à partir de 18h dans notre série de journaux parlés. D'abord, ça sera à Kiswahili, à Kinande, et enfin, ça sera à français. Dieu merci, Kaini, et à la mise en œuvre.
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2: Merci d'être toujours fidèle à notre programme. Voici le journal.
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4: Ghislain Kiyomboué.
2: Pour la première fois, le secteur catholique de Makeke, à paroisse Saint-Mathias Omulumba de Mangina, a abrité une messe de confirmation ce jeudi 18 juin. 170 chrétiens étaient à l'honneur. Pendant ce temps, l'évêque de Butembo Beni administrer la confirmation de 1227 paroissiens de Kyondo. Et plusieurs personnes restent en otage entre les mains des hommes de l'EDF dans la province de l'Ituri, des enfants des Bafouakoua qui se sont échappés mardi 16 juin de leur jour, témoigne de la terreur infligée aux otages et paradoxalement de la souffrance de l'ennemi. Deux morts et plusieurs blessés, voilà le bilan d'une incursion d'hommes armés à Biruma. Biruma, c'est un village situé sur la route Goma, territoire de Rutshuru. Les victimes ont été surprises par des tirs alors qu'elles assistaient au match RDC-Portugal mercredi 17 juin. Le secteur catholique de Makeke, à paroisse en Saint-Mathias Mulumba de Mangina, a accueilli pour la toute première fois une messe de confirmation ce jeudi 18 juin 2026. La célébration eucharistique a été présidée par Mgr Sondiré Kaindo Laurent, vicaire général de Butembo Beni, envoyé de l'évêque. Il était entouré de 5 autres prêtres. Au cours de cette messe, 170 chrétiens ont reçu le sacrement de confirmation. Dans son homélie, Mgr Sondiré Kaindo Laurent a exhorté le nouveau confirmé à demeurer fidèle à l'Évangile et à adopter un comportement exemplaire susceptible d'attirer d'autres fidèles vers la foi chrétienne.
5: Le message clé, c'est qu'ils prennent conscience qu'ils deviennent chrétiens, doivent s'engager par le sacrement de confirmation, doivent être plus sérieux et prendre conscience qu'ils sont les protagonistes de l'Église. Aux fidèles qui m'accueillent, je dirais pour qu'ils soient sereins. Ici, par exemple, ils m'ont demandé d'aller dire à l'évêque s'ils peuvent leur accorder une paroisse. Ce sont des messages que je peux transmettre, mais c'est l'Esprit qui guide l'Église. On verra ce que dira l'Esprit pour eux.
2: La cérémonie a été marquée par une grande ferveur. Chrétiens et habitants de Makeke ont exprimé leur joie d'accueillir pour la première fois une telle célébration dans leur secteur. Plusieurs d'entre eux ont également émis le souhait de voir Makeke accéder au statut de paroisse. L'évêque du diocèse de Butembo Beni invite les nouveaux confirmés de la paroisse Immaculée Conception de Kyondo à devenir de véritables témoins du Christ au sein de leur communauté. Il a émis cet appel au cours de la célébration eucharistique qu'il a dite sur place ce jeudi 18 juin 2026. C'était pour la confirmation de 1227 confirmants. Mgr Sikouli Paluku Melchisedek a insisté sur le devoir de se détourner des antivaleurs pour l'épanouissement personnel, pour la promotion du bien commun et pour la propagation de l'Évangile dans le monde. Et dans le cadre du partenariat entre les établissements Zoli, la Tiaïdi et la COPEC Codefi, la maison à jouer a remis du moto ce mardi 18 juin 2026 à certains enseignants, les professionnels de la CRE qui ont bénéficié de ces motos à jouer. Sont des écoles primaires Mirembo, Musimba, Pumuziko et de l'Institut Parapana. Après avoir réceptionné cette moto, une enseignante a exprimé son sentiment de satisfaction.
6: Je me sens à l'aise et j'ai la joie. Oui, c'est la maison Tiaïdi qui nous a fait du crédit pour arriver à la maison à jouer. Et nous allons chaque fois payer progressivement. Oui. Nous allons aussi soutenir les autres pour arriver là-bas, les sensibiliser aussi. Nous allons les sensibiliser que la maison aujourd'hui est très bonne.
2: Selon Vivier Kouimba Kadawa, un des agents du service marketing au sein des établissements Zoli, la vision de ces établissements est de voir toute personne adulte se procurer une moto à jouer.
7: Nous avons une vision, nous voulons que chaque école puisse avoir des motos à jouer. Raison pour laquelle nous sillonnons dans des écoles privées, dans des écoles conventionnées, pour que chaque enseignant puisse avoir au moins une moto. Pour être bénéficiaire de notre partenariat, il n'y a pas beaucoup de choses à faire. C'est seulement avoir un compte entre soit à la TID ou à la CODEFI. Nos portes sont tellement ouvertes, quels que soient les enseignants, les infirmiers, les taximen. Vraiment, avec notre partenariat, les portes sont tellement ouvertes pour eux.
2: Le partenariat entre les établissements Nzoli, à collaboration avec la TID et la COPEC CODEFI, félicitent tous ses clients et facilitent actuellement toutes les couches sociales accéder aisément à la moto à jouer. Alors qu'ils s'observent un climat de paix et d'espoir dans les groupements Manzia et Mouenye à chefferie de Bassoa, territoire de Lubero, après, disons, de tristesse et désolation suite à l'activisme rebelle de l'EDF, des cas de vol des produits agricoles et certaines espèces domestiques, les espèces domestiquées se multiplient sur place. Correspondance James Lusing.
8: Ce voleur de produits agricoles et certaines espèces domestiquées d'animaux d'élevage profitent de l'absence des propriétaires qui avaient abandonné leurs champs suite aux attaques à répétition des rebelles ADOF contre les civils dans cette partie du groupement Mouenye à territoire de Lubero. Monsieur Boulizou Makele, le président de la société civile de la localité Itendi, s'adresse principalement aux acheteurs de cacao ainsi qu'aux agents fournisseurs d'animaux au compte des bouchins de l'axe Mangorijipa pour dénoncer nicher les malfaiteurs. Dans des parages de la localité Itendi, Amoigné, Massinji, Rumba, nous lançons un message parce que le vol de cacao se fait ressentir actuellement. Ils vendent le cacao frais. C'est un appel à tous les acheteurs de cacao. Quiconque qui sera arrêté en train d'acheter de cacao frais, il sera condamné. Même les produits agricoles, les animaux sont en train d'être emportés. Nous informons à tous les bouchers qui achètent des bêtes à acheter auprès des propriétaires couverts de témoins, au moins 5 témoins. À titre de rappel, plusieurs villages environnants Itendi, notamment Mako, Rumba, Massingi, la liste peut continuer, avaient été à maintes reprises la cible des présumés ADOF. Dans ces cas, les habitants agriculteurs avaient abandonné leurs chats pour prendre refuge dans des milieux supposés sécurisés. Ndiapana Mangorejipa, James Lusenge, Radio Moto Butembo Beni.
2: Et quelques jours après avoir fui les rebelles présumés de l'EDF, les quatre enfants des Bafouakoa sont arrivés à Niania depuis mardi 16 juin 2026, puis accueillis le jour suivant par les autorités coutumières des Bandaka et leurs membres des familles en fuite à Niania. Ils sont venus du village de Poulou, ils avaient été reçus par les autorités de la réserve de faune à Okapi. Ces enfants s'étaient échappés des mains des combattants présumés de l'EDF le samedi 13 juin 2026 dans la forêt près de Molokai. Molokai, c'est une localité de la chefferie des Bombo, située à près de 90 km d'Inéla sur la route nationale numéro 4. Dans leur témoignage, les quatre garçons disent avoir recouvré leur liberté au moment où leur bourreau cherchait des produits champêtres dans les champs des agriculteurs non loin du village Molokai. Voici les témoignages.
9: Moi, on m'avait kidnappé lorsque j'étais en train de pêcher au lac. Nous étions partis avec eux jusqu'à faire avec eux 2 mois et demi. Nous étions partis au champ pour récolter le maïs, puis nous avons fui jusqu'à la maison. Pour vivre, nous allons au champ pour prendre la nourriture de la population. Seulement prendre la nourriture. Je souffre tellement pour manger. Les ADF sont nombreux parmi eux, les blessés par balle.
10: Moi, on m'avait kidnappé lorsque j'étais à Karachi Bafakaro. J'étais en train de masser le pied de ma grand-mère. C'est là qu'on m'avait pris avec les autres, au nombre de 2. Nous, on revenait de Kissa et Poudre. Nous étions venus au chat pour prendre la nourriture. Nous, on était au nombre de 11, les autres 8. Il y a ceux qui étaient devant et d'autres derrière. Nous étions au milieu, puis on s'est détaché de car nous avons trouvé un moyen de nous échapper, car ils vivent de l'autre côté de l'eau.
2: Les membres des familles de ces ex-otages se disent heureux de recevoir ou alors de revoir leurs enfants qu'ils ont manqué pendant près d'une semaine. Ils plaident auprès des autorités pour rétablir la sécurité afin de permettre le retour au village des nombreux déplacés vivant à Niania.
9: Je réponds au nom de Maman Salam. Lorsque je vois les enfants, moi en tant que leur mère originaire de Bafakao, j'ai la joie et je remercie Dieu qui les a gardés, protégés quand nous les avons vus. On les avait pris de Bafakao comme les enfants l'ont raconté. Ils étaient au nombre de 12. Nous demandons aux autorités de fournir plus d'efforts que la guerre cesse chez nous. Voyant comment les maisons sont brûlées, les enfants vont à Brousse, nous voulons le développement. Je suis Bangi Monabindo Honoré, habitant de Bafakao. Je remercie Dieu car les enfants sont là. Nous demandons une forte sécurité dans notre entité car nous vivons une vie très difficile à tant que déplacés. Nous avons besoin de retourner chez nous.
2: Et un incident meurtrier a fait des morts et des blessés. La nuit de mercredi 17 à ce jeudi 18 juin 2026 à Birouma, une quinzaine de kilomètres de Kiwanja sur la route Goma dans les territoires de Rutshuru, selon un habitant joint sur place, des ingonis armés se sont introduits dans ces villages. Ils ont ouvert les feux sur les habitants faisant 2 morts, un jeune homme et une femme. D'autres personnes dont les nombres ne nous ont pas été révélés ont été touchées par balles dans les membres inférieurs. Un enfant, c'est un autre, qui a également été atteint d'une balle dans l'abdomen. Tous ces blessés ont été transférés à l'hôpital de référence de Rutshuru, indique notre source. Alors que la période culturelle est à l'étape de sarclage, à Komanda précisément dans les bassins agricoles de Samati et de Mukasila, une sécheresse frappe le haricot à pleine floraison et nouaison de gousses. C'est ce qu'a indiqué un grand agriculteur dans cette partie du territoire du Rumu, province de l'Ituri. Malami Gédéon, comme c'est de lui qu'il s'agit, craint la perte et des conséquences de cette sécheresse dans les cas où elle continue. Il lance un appel vibrant au groupement d'investir dans l'environnement et les citoyens de planter un seul arbre dans sa parcelle pour réguler le climat. Moses Mumbere détaille.
11: En territoire d'Irumu, dans les bassins agricoles de Komanda, les habitants agriculteurs confrontés à une grande sécheresse, et surtout pour ceux-là qui avaient déjà semé les haricots en pleine période de floraison et de nouaisons de gousses. Un agriculteur contacté sur téléphone, M. Mbalami Gideon, craint qu'on ne puisse pas récolter suite à la rareté des pluies depuis le mois d'avril. Il s'en inquiète ici.
12: Actuellement, messieurs les journalistes, nous observons une très grande chaleur dans nos champs. Moi qui vous parle, je suis un peu dans la zone de commande ici. Nous continuons à observer une chaleur très, très, très grande. Le soleil est devenu très accablant. Dans les anciens temps, la province de l'Ituri ne connaissait pas une sécheresse pareille. D'ailleurs, les gens du Grand Nord disaient que l'Ituri il n'y a pas la période qu'il tira, mais c'est devenu le contraire. Nous qui avons planté les haricots dans le mois d'avril, nous connaissons un problème parce que les haricots atteignent la période de la floraison. Alors, le soleil a bâti sur ces derniers et il y a risque de manquer quand même la récolte. On sait comment se comporter vraiment avec de telles cultures. Si une fois on perdait encore la semence avec le soleil pour la saison prochaine, on manquera. Et qu'est-ce qu'on peut mettre dans la terre encore pour la semence?
11: À lui de demander à l'État congolais d'appuyer le secteur de l'environnement en imposant à chaque habitant de planter au moins un arbre dans sa parcelle, car en Ituri, on décime trop les arbres. Ceci pourrait, dans l'avenir, réguler le climat et permettre aux agriculteurs d'avoir un rendement dans les jours qui viennent.
12: Alors on avait une proposition, peut-être si, dis-moi, ça serait adopté au niveau du gouvernement, d'organiser quand même des séances, bien de mobiliser un fonds pour le FFN ou bien pour l'environnement, en vue de la déforestation que nous sommes en train de connaître au niveau de l'Ituri, parce que c'est une province qui est convoitée par les bois, alors l'abattage des arbres est devenu vraiment très récurrent. Si une fois on allait permettre à ce que les gens plantent un arbre par parcelle dans la province de l'Ituri, ça allait tant soit peu réglementer la température ou bien la sécheresse que nous sommes en train de connaître.
11: Il suffit de vous rappeler que lorsque la plante est dans sa période de floraison, les fleurs tombent, si le soleil est très accablant, et c'est la production qui sera compromise, mais aussi la diminution des rendements agricoles.
2: Et l'aire de santé de Mouchebere, située dans la zone de santé de Birambizo, un territoire de Rutshuru Nord qui voit enregistrer depuis plusieurs semaines une hausse des cas de rougeole. Selon les autorités sanitaires, les enfants constituent la majorité des personnes touchées. Les responsables sanitaires locaux attribuent cette situation à la crise sécuritaire qui perturbe régulièrement les campagnes de vaccination dans la région. Une mobilisation générale pour la lutte contre Ebola avec Kihari, village de l'aire de santé de Bunyuka, à zone de santé de Wobi, mercredi 17 juin 2026. Suite après la confirmation des cas d'Ebola sur place, les autorités sanitaires et coutumières ont lancé une vaste campagne de sensibilisation.
13: C'est dans ce cadre que le médecin chef de zone de Vuovi, docteur Kassiani, et le chef de la chefferie de Bachou, représenté par son secrétaire administratif Katembo Misisa Moussabahe, a tenu une réunion très importante à Kihali, un village situé dans le groupement Isale Vuovi. Les deux autorités ont mobilisé les leaders communautaires locaux sur la lutte contre la 17e épidémie d'Ebola. Au cours de cette rencontre stratégique, les autorités ont appelé à la vigilance, au respect strict des mesures d'hygiène et à la collaboration avec les équipes sanitaires. Dans cette région déjà durement éprouvée par les crises sanitaires antérieures, l'implication des leaders d'opinion reste le meilleur bouclier contre la désinformation. Cette sensibilisation communautaire a, par ailleurs, été un profit pour les habitants de Kihali d'alerter les autorités sur les calvaires quotidiens de leurs enfants massivement frappés par les paludismes, une autre épidémie qui tue. Il faut gérer l'urgence d'une épidémie mortelle comme Ebola sans pour autant asphyxier la prise en charge des maladies endémiques qui, chaque jour, continuent de peser sur les plus vulnérables au résolu, les participants au dialogue.
2: Alors, Dieudonné Zahra, c'est un ancien journaliste, il a commenté le match de la RDC Portugal. Ce match qui intervient 50 ans après que la RDC participe à la Coupe du Monde. Pour Dieudonné Zahra, il faut encore beaucoup plus de rapidité et de réalisme avant de jouer les prochains matchs.
14: Il y a eu une équipe compacte, soudée, avec des passes précises. Et nous ne les avions pas vus dispersés. Il y a eu vraiment une cohésion dans l'équipe. Pensons qu'à la prochaine, vous voyez la Colombie avec sa rapidité, avec sa vivacité. Et donc, nous avons senti que la RDC, si elle y va avec la même tactique, il faut qu'elle lise aussi d'autres matchs pour contenir un peu les adversaires.
2: On était donc avec des données sur les plateaux de Moto TV. Et que disent les habitants de Rutshuru au micro de Faustin Tawite après cette rencontre?
15: Je suis très fier. Nos joueurs donnent du poids à notre pays car le Portugal n'est pas n'importe quelle formation sportive. Mais nos joueurs se sont battus pour décrocher un match nil. C'est un grand respect pour notre pays, la RDC. Comme Congolais, nous sommes très fiers. Ça fait plus de 52 ans ça que nous participions à la Coupe du Monde et que pour notre première rencontre, nous avons un score d'un but partout face au Portugal. C'est vraiment satisfaisant. Nous encourageons notre sélectionneur Sébastien Desabre et tous les joueurs. Nous félicitons notre équipe nationale d'avoir joué contre un champion. C'est un pays pas facile que le Portugal. Il est 5e au classement FIFA et 5e au classement européen, pendant que nous sommes 8e au rang africain et 46e au classement mondial. Alors voir un pays qui occupe la 46e place jouer contre celui qui occupe la 5e place, c'est pas chose facile. Pour nous, c'est une grande victoire de sortir sur un score de parité, un but partout dans une rencontre comme celle-ci. Premièrement, nous félicitons la RDC. Depuis que nous sommes nés, nous n'avions jamais vu notre équipe nationale à la Coupe du Monde. Notre joie est de voir qu'après 52 ans, sa participation à la Coupe du Monde, nous égalisons avec une grande équipe comme le Portugal, la 4e équipe au classement européen. C'est une victoire pour tous les Congolais. Nous avons battu le Portugal. C'est une victoire car c'est un premier but de la RDC à la Coupe du Monde.
2: Merci Faustin Tawit pour cette traduction et d'avoir accueilli tous ces éléments. Et c'est la fin de cette édition. Merci à vous tous de l'avoir attentivement écouté. Vous avez compris que notre voix est devenue rock. Ce sont les effets de ces matchs nuls RDC-Portugal.

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1: Mesdames, Mesdemoiselles et Messieurs, bienvenue à l'écoute de notre carnet de communiqués.

Utembo. À la grande famille Metamango, à Bunyunyu, à Butembo et à Beni. À la famille Traburia, à Kikurura. À la révérende sœur préfet et professeur de l'Institut Malkia Wambingu, à Butembo. À la famille Siriwayo, à Butembo, à Isare et à Kalunguta. À toutes ses connaissances et à toutes ses connaissances, à tous les amis de l'illustre disparu. Programme, vendredi 19 juillet 2026, veillée mortière au domicile à Kahari. Samedi 20 juillet 2026, 8h juste, ça sera la levée du corps de la morgue du centre hospitalier Wanamahika et suivra l'exposition du corps à domicile à Kahari au numéro 10. 8h30 à 10h30, messe de requiem à la paroisse du Mont Carmel Mukuna. 10h30, départ pour inhumation au cimetière familial à Moussienen Équateur, Kahuha, et passage ISP Muhangi. Après l'inhumation, ça suivra le bain de consolation au domicile du défunt à Kahari au numéro 10. Pour la famille, chef des travaux Katungo Mukokoma a signé ce communiqué. Annonçant le décès de papa Katembo Mukokoma Livinus. C'est avec une profonde tristesse que Ornella, Mauro, Claudia, Gemma, Onlus et Missa Fekiondo annoncent le décès survenu en Italie de leur père, Monsieur Lino Gabrielli, initiateur des Missa fait œuvre du diocèse de Butembo Beni. Programme des obsèques en Italie. Et la messe des funérailles sera célébrée. La messe a été célébrée aujourd'hui, 18 juillet 2026 à 11h, à l'église paroissiale Sainte Marie Auxiliatrice de Mestre Gezera en Italie. Activité à Kyondo. Étant donné que ces cérémonies coïncident avec les activités de confirmation prévues, les confirmations. Qui a eu lieu à l'église Immaculée Conception de Kyondo aujourd'hui jeudi, Misafe organise une messe de repos de l'âme de M. Lino Gabrielli le vendredi 19 juillet 2026 à l'église Immaculée Conception de la paroisse de Kyondo à 10h. À cette occasion, Misafe vous invite à rehausser de votre présence cette célébration de première en mémoire de ce missionnaire et volontaire engagé pour le développement du diocèse de Butembo Beni, particulièrement de la paroisse de Kyondo et de ses environs. Votre présence et vos prières seront un témoignage de reconnaissance envers son œuvre et son dévouement au service de la communauté. Misafe vous souhaite la bienvenue pour le comité Kasereka Muhindajano, Muhindo Kaini Markasin, Katsuba Maulu Marcel, Luko Luita Jean-Marie, Deo Kaniki et Kasereka Masika Marie-Jeanne ont signé ce communiqué. Annonçant le décès de M. Lino Gabrielli, initiateur de Mistafe, œuvre du diocèse de Butembo Beni.